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1: Bienvenue dans le bout de l'avenue. En est décembre, il y a des gens qui ont été en train de se faire. Ça veut dire qu'il y a des gens.
2: Señorita Puri, un poco a la tercera planta, por favor.
1: ¡Ah! ¡Hala, hala! ¡Así es un duro! ¡Mira, la tengo a dónde para todo!